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j'ai fait un rêve dans lequel je me souviens qu'il y a des oiseaux. D'un seul coup, il y a, je sais pas, une dizaine d'oiseaux qui débarquent autour de moi. Il y en a un qui se pose vers moi. Je crois même qu'il se pose sur mon bras. Je regarde, je me dis que c'est qu'il doit pas aller bien, il doit chercher de l'aide. Donc je regarde un petit peu. Je me souviens que j'ai quelqu'un à côté de moi à qui je montre. Je dis, bah regarde, il va pas bien là, l'oiseau. Et je sais pas à quel moment du rêve ça bascule. Et ça devient un poisson. Un super joli poisson, noir et blanc, super beau. Et à partir de là, je dois maintenir ce poisson en vie. Et du coup, il va basculer d'un verre d'eau à une vraie mare. Et des fois, je me dis, ah mais mince, où est-ce qu'il est, mon poisson? Et je l'ai oublié et je me retrouve à chercher mon poisson et être sûr qu'il est encore en vie. Et il était encore en vie à la fin du rêve.

j'ai fait un rêve dans lequel je me souviens qu'il y a des oiseaux. D'un seul coup, il y a, je sais pas, une dizaine d'oiseaux qui débarquent autour de moi. Il y en a un qui se pose vers moi. Je crois même qu'il se pose sur mon bras. Je regarde, je me dis que c'est qu'il doit pas aller bien, il doit chercher de l'aide. Donc je regarde un petit peu. Je me souviens que j'ai quelqu'un à côté de moi à qui je montre. Je dis bah regarde, il va pas bien là l'oiseau. Et je sais pas à quel moment du rêve ça bascule. Et ça devient un poisson. Un super joli poisson, noir et blanc, super beau. Et à partir de là, je dois maintenir ce poisson en vie. Et du coup, il va basculer d'un verre d'eau à une vraie mare. Et des fois, je me dis, ah, mais mince, où est-ce qu'il est, mon poisson? Et je l'ai oublié et je me retrouve à chercher mon poisson et être sûr qu'il est encore en vie. Et il était encore en vie à la fin du rêve.

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j'ai fait un rêve dans lequel je me souviens qu'il y a des oiseaux. D'un seul coup, il y a, je sais pas, une dizaine d'oiseaux qui débarquent autour de moi. Il y en a un qui se pose vers moi. Je crois même qu'il se pose sur mon bras. Je regarde, je me dis que c'est qu'il doit pas aller bien, il doit chercher de l'aide. Donc je regarde un petit peu. Je me souviens que j'ai quelqu'un à côté de moi à qui je montre. Je dis bah regarde, il va pas bien là l'oiseau. Et je sais pas à quel moment du rêve ça bascule. Et ça devient un poisson. Un super joli poisson, noir et blanc, super beau. Et à partir de là, je dois maintenir ce poisson en vie. Et du coup, il va basculer d'un verre d'eau à une vraie mare. Et des fois, je me dis, ah, mais mince, où est-ce qu'il est, mon poisson? Et je l'ai oublié et je me retrouve à chercher mon poisson et être sûr qu'il est encore en vie. Et il était encore en vie à la fin du rêve.

j'ai fait un rêve dans lequel je me souviens qu'il y a des oiseaux. D'un seul coup, il y a, je sais pas, une dizaine d'oiseaux qui débarquent autour de moi. Il y en a un qui se pose vers moi. Je crois même qu'il se pose sur mon bras. Je regarde, je me dis que c'est qu'il doit pas aller bien, il doit chercher de l'aide. Donc je regarde un petit peu. Je me souviens que j'ai quelqu'un à côté de moi à qui je montre. Je dis bah regarde, il va pas bien là l'oiseau. Et je sais pas à quel moment du rêve ça bascule. Et ça devient un poisson. Un super joli poisson, noir et blanc, super beau. Et à partir de là, je dois maintenir ce poisson en vie. Et du coup, il va basculer d'un verre d'eau à une vraie mare. Et des fois, je me dis, ah mais mince, où est-ce qu'il est mon poisson? Et je l'ai oublié et je me retrouve à chercher mon poisson et être sûr qu'il est encore en vie. Et il était encore en vie à la fin du rêve.

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j'ai fait un rêve dans lequel je me souviens qu'il y a des oiseaux. D'un seul coup, il y a, je sais pas, une dizaine d'oiseaux qui débarquent autour de moi. Il y en a un qui se pose vers moi. Je crois même qu'il se pose sur mon bras. Je regarde, je me dis que c'est qu'il doit pas aller bien, il doit chercher de l'aide. Donc je regarde un petit peu. Je me souviens que j'ai quelqu'un à côté de moi à qui je montre. Je dis bah regarde, il va pas bien là l'oiseau. Et je sais pas à quel moment du rêve ça bascule. Et ça devient un poisson. Un super joli poisson, noir et blanc, super beau. Et à partir de là, je dois maintenir ce poisson en vie. Et du coup, il va basculer d'un verre d'eau à une vraie mare. Et des fois, je me dis, ah mais mince, où est-ce qu'il est mon poisson? Et je l'ai oublié et je me retrouve à chercher mon poisson et être sûr qu'il est encore en vie. Et il était encore en vie à la fin du rêve.

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j'ai fait un rêve dans lequel je me souviens qu'il y a des oiseaux. D'un seul coup, il y a, je sais pas, une dizaine d'oiseaux qui débarquent autour de moi. Il y en a un qui se pose vers moi. Je crois même qu'il se pose sur mon bras. Je regarde, je me dis que c'est qu'il doit pas aller bien, il doit chercher de l'aide. Donc je regarde un petit peu. Je me souviens que j'ai quelqu'un à côté de moi à qui je montre. Je dis, bah regarde, il va pas bien là, l'oiseau. Et je sais pas à quel moment du rêve ça bascule. Et ça devient un poisson. Un super joli poisson, noir et blanc, super beau. Et à partir de là, je dois maintenir ce poisson en vie. Et du coup, il va basculer d'un verre d'eau à une vraie mare. Et des fois, je me dis, ah, mais mince, où est-ce qu'il est, mon poisson? Et je l'ai oublié et je me retrouve à chercher mon poisson et être sûr qu'il est encore en vie. Et il était encore en vie à la fin du rêve.

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j'ai fait un rêve dans lequel je me souviens qu'il y a des oiseaux. 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

j'ai fait un rêve dans lequel je me souviens qu'il y a des oiseaux. D'un seul coup, il y a, je sais pas, une dizaine d'oiseaux qui débarquent autour de moi. Il y en a un qui se pose vers moi. Je crois même qu'il se pose sur mon bras. 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Donc je regarde un petit peu. Je me souviens que j'ai quelqu'un à côté de moi à qui je montre. Je dis, bah regarde, il va pas bien là, l'oiseau. Et je sais pas à quel moment du rêve ça bascule. Et ça devient un poisson. Un super joli poisson, noir et blanc, super beau. Et à partir de là, je dois maintenir ce poisson en vie. Et du coup, il va basculer d'un verre d'eau à une vraie mare. Et des fois, je me dis, ah, mais mince, où est-ce qu'il est, mon poisson? Et je l'ai oublié et je me retrouve à chercher mon poisson et être sûr qu'il est encore en vie. 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

0: Bonjour à toutes, bonjour à tous et bienvenue dans À chacun son cinéma. Je suis ravie de vous retrouver pour cette émission spéciale en hommage à Leïla Chahid et avec un petit retour sur le temps fort du cinéma palestinien. Alors nous entendrons Serge Le Perron, réalisateur du documentaire Mémoire de Palestine sur Leïla Chahid, et j'ai à mes côtés Laman Tartara qui réagira sur ce documentaire et sur quelques films palestiniens ou qui nous parlent de Palestine. Bonjour Laman.
1: Bonjour Mireille.
0: Et merci de vous joindre à nous.
1: Je vous en prie.
0: Je vous propose de se mettre tout de suite dans l'ambiance.
1: Super.

0: La manne, je vous laisse nous dire le titre.
1: Voilà, donc c'est Fayrouz, hein, c'est ça. Donc il y a Raït Minnon.
0: C'est Fayrouz, parce que Leïla Chahid aimait beaucoup Fayrouz. Fayrouz, en fait, s'appelait Nouad Haddad. Est-ce que je l'ai bien dit ?
1: Oui, très bien.
0: Voilà, je n'ai pas précisé que vous êtes palestinienne, donc vous parlez beaucoup mieux que moi. C'est une chanteuse libanaise, Fayrouz.
1: Oui, tout à fait.
0: Elle est née en 1934 à Beyrouth. Mmh. Elle est considérée comme l'une des divas de la musique arabe moderne. Absolument. Et on dit que son style se caractérise essentiellement par le mixage entre musique proche orientale et musique orientale.
1: Oui.
0: Et c'est pourquoi, et pour ça, parce que Leïla l'aimait beaucoup, sa musique et sa voix nous accompagneront tout au long de l'émission.
1: C'est super.
0: Vous aussi, vous l'aimez bien ?
1: J'adore, j'adore. Peut-être pas tout, mais quand même, globalement, oui, j'aime bien.
0: Et est-ce que ce morceau, vous l'aimiez ?
1: Ah oui, j'aime bien.
0: C'est moi qui l'ai choisi.
1: Beaucoup, bah, vous avez bien choisi, hein, Mireille.
0: Alors, comment s'est imposé cet hommage à Leïla Chahid ? Ainsi que se préparer le temps fort du cinéma palestinien à Chambéry, dans le cadre du festival Palestine en vue, qui a été initié il y a 11 ans, en Auvergne-Rhône-Alpes, par les RAP, Échange Rhône-Alpes-Auvergne-Palestine, nous apprenions la disparition de Leïla Chahid, cette figure incontournable de la cause palestinienne, diplomate palestinienne, déléguée générale de Palestine en France de 1994 à novembre 2005, puis auprès de l'Union européenne, de la Belgique et du Luxembourg de 2005 à 2015. Alors, Patrice Palumbo, directeur des cinémas Astrée Forum de Chambéry, et l'équipe en charge de préparer la programmation de ce temps fort ont immédiatement décidé de choisir en ouverture le documentaire de Serge Perron, Mémoire de Palestine, sorti en 2024. Mais à ce moment-là, Leïla Chahid et Serge Perron n'avaient pas pu venir pour le présenter pour des raisons de santé, tous les deux pour des raisons de santé. Et cette fois-ci, Serge a bousculé son emploi du temps pour être présent et débattre avec le public en fin de séance. Alors, ce fut un moment extrêmement précieux. Je pense que vous avez, vous êtes d'accord avec moi ?
1: Tout à fait, je suis tout à fait d'accord, oui. C'était un moment fort et nécessaire.
0: Eh bien, nous l'avons rencontré et écoutons-le. Serge Le Perron, bonjour. Le 28 février 2026, Leïla Chahid nous a quittés définitivement. Et vous aviez fait un documentaire extraordinaire avec elle, Mémoire de Palestine, qui était sorti en 2024. Et comment vous avez connu Leïla Chahid ? Je précise aussi que votre premier film, c'est L'Olivier, c'est déjà sur la Palestine.
2: Oui, c'est un film collectif qu'on avait fait en 1975, L'Olivier, qui était sous-titré « Qui sont les Palestiniens ?» Effectivement, à une époque où cette question était encore très très peu connue et où on était encore beaucoup sous l'influence israélienne, d'Exodus, les grands films, description d'un combat, etc. Et où l'histoire du peuple palestinien n'existait pas toujours. Mais d'ailleurs, c'est à cette époque que j'ai connu Leïla Chahid, quand on a fait avec des amis l'Olivier, un groupe qui s'appelait le groupe Cinéma Vincennes. On était prof et étudiant d'ailleurs à l'université de Vincennes, au département cinéma. Et elle était devenue à ce moment-là présidente de l'Union des étudiants palestiniennes. Et bon, c'est des rencontres de générations, de jeunesse comme ça, qui ont eu lieu entre elle et moi, et nous, etc. Et on est restés effectivement amis après, quand elle est devenue représentante de l'autorité de l'OLP d'abord à Paris, puis représentante de l'autorité palestinienne en France, puis en Europe. Toute sa carrière, on va dire, politique, comme ça, évidemment, on l'a suivie de près. Et on a continué avec des amis cinéastes, d'ailleurs, plasticiens, écrivains, etc., à intervenir dans les réunions qu'elle organisait sur le plan culturel, mais pas seulement sur le plan culturel, mais par exemple sur le plan culturel, effectivement, ce dont elle parle dans le film, là, le printemps palestinien, qui était une grande chose comme ça, qui avait été faite en France. Elle a fêté mai 68, par exemple, à Beyrouth en 2018, en nous invitant aussi pour parler des liens qu'il y avait entre la France et la Palestine, depuis toujours, quoi, depuis les origines. On parlait tout à l'heure du général de Gaulle. Et c'est vrai qu'il avait eu une position très pro-palestinienne, d'ailleurs, très pro-anti-israélienne, d'ailleurs, en 67, hein, quand il y avait eu l'envahissement de la Cisjordanie.
0: Ce documentaire n'est pas sur elle, c'est autour de sa famille, et c'est, on peut dire, la petite histoire et la grande histoire qui se retrouvent.
2: Oui, c'est ça, parce qu'il se trouve que Leïla Chahid, donc, est la petite fille d'un des dirigeants de la révolution de 1936. Sa mère, Shirine Chahid, a grandi et née à Jérusalem en 1920. Alors que son grand-père de Leïla Chahid était un des dirigeants de la lutte contre les Anglais en 1936 et son arrière-grand-père était maire de Jérusalem dans les années 10, 1920, comme ça. Donc c'est une grande famille effectivement palestinienne qui a été chassée donc de la Palestine en 1936 par les Anglais et qui donc est venue à Jérusalem, s'est réfugiée à Jérusalem, qui était encore sous mandat international, mais surtout a dû se réfugier après au Liban. C'est pour ça que Leïla est née au Liban en 1949. À travers son histoire à elle et à toute sa famille, ça permet effectivement de reconstituer l'histoire de la Palestine, de ce qui lui est arrivé, quoi, avec cette prémonition extraordinaire de son père quand il voit qu'elle est toute petite et qu'il voit les Arméniens fuir le génocide en Turquie comme ça, et qu'il se dit, et si ça nous arrivait à nous, et ce sentiment qu'il a à ce moment-là qu'un jour ça va leur arriver aussi à eux, partir sur les routes comme ça, abandonner son pays et être un exilé à vie, quoi, tout ailleurs. C'est ça effectivement ce que permet le film à travers les images que Leïla redécouvre, hein, je lui montre les images, elle ne le sait pas d'ailleurs, elle ne les a pas vues avant, enfin elle les a peut-être vues dans d'autres circonstances, mais elle en découvre d'ailleurs certaines, les Arméniens par exemple, la traversée du Jourdain en 67, etc. Tout ça elle le découvre, elle l'entend surtout le son aussi, enfin, et c'est pour ça qu'il y a cette émotion, parce qu'elle est en situation, quoi.
0: D'ailleurs, elle se découvre un moment, elle dit « Ah, je ne m'étais jamais vue dans un des films ».
2: C'était avec Chirac, quand elle suit Chirac, incognito d'ailleurs un petit peu, parce que Chirac lui avait fait une place en disant qu'il faisait partie de ça. À mon avis, le Mossad était au courant, mais enfin, ils avaient laissé faire. Et donc, c'est elle donc, qui avait prévenu les commerçants qu'on avait obligés à fermer leur boutique, de leur dire « Ouvrez, ouvrez !» Et c'est là que Chirac va serrer la main à tout le monde et qui fait ce scandale.
0: Alors, il y a aussi un autre aspect très intéressant, la place des femmes dans la vie de Leïla, mais la place des femmes dans ce documentaire.
2: Mais oui, c'est ça aussi. D'ailleurs, il y a un moment très beau dans le documentaire où elle s'aperçoit que donc, le livre de sa mère a été écrit en anglais hein, pour répondre aux fonctionnaires qui voulaient la faire naître en Israël en 1920, alors que ça n'existe pas aux fonctionnaires anglais. Hein. Bon. Ensuite, il a été traduit en arabe, en français, en hébreu, etc. À partir de là, oui, les choses se sont révélées. Effectivement, c'était très important de faire savoir toute cette histoire très particulière. Et alors, Leïla dit, c'est quand je l'ai lu en arabe qu'elle s'est aperçue que c'était un livre féministe. C'est-à-dire qu'elle ne parlait que des femmes, finalement. C'est-à-dire qu'elle ne parlait pas des grands dirigeants, et Leïla ne remet pas en cause le rôle des grands dirigeants palestiniens, militaires et tout. Mais simplement, logiquement, sa mère parle des femmes, des manifestations qu'elle faisait à Jérusalem contre le consulat anglais, et puis toutes ces femmes, ses mères, ses épouses, qui ne se contentaient pas de raccommoder les chaussettes, etc., mais qui faisaient de la politique, allaient aussi dans les manifestations et qui participaient au combat, effectivement. Justement, toutes ces images qu'on voit après, pendant les événements de Jordanie, le massacre fait par le roi Hussein contre les Palestiniens en Jordanie, où on voit effectivement que là, déjà, les femmes sont très importantes. Jusqu'au dernier, les dernières images qu'on voit dans le film, qui sont les manifestations à Jérusalem, là aussi, c'est des femmes qui empêchent qu'on réquisitionne des maisons qui légalement appartiennent à des Palestiniens et que les Israéliens veulent confisquer à leur profit, quoi. Donc c'est vrai que les femmes sont très importantes depuis l'origine, finalement.
0: Il y a une anecdote très intéressante, familialement parlant, chez Leïla. C'est lorsque sa maman est née, son père était ravi d'avoir une petite fille comme premier enfant. Et Leïla a souligné, c'était assez extraordinaire chez les Arabes.
2: Oui, elle plaisante bien avec ça. Et d'ailleurs, c'était aussi extraordinaire qu'elle devienne la première représentante féminine d'une organisation étudiante arabe. La première, il y avait les Marocains, les Tunisiens, les Algériens, etc. C'était tous des hommes qui dirigeaient ces organisations. Et la première à avoir été dirigée par une femme, c'est les étudiants palestiniens, les étudiants, voilà. Oui, bien sûr. Et donc, c'est drôle, parce qu'elle dit, c'est en le lisant en arabe que j'ai compris que c'était un livre féministe, littéralement. C'est-à-dire qui était fait du point de vue d'une femme, quoi.
0: Et toujours sur ce sujet, il y a une photo magnifique de quatre générations de femmes.
2: Oui, c'est ça, oui, cette photo qui est prise par son oncle, l'oncle Moussa, là, justement, qui va créer d'ailleurs après 48 une ferme dans laquelle les jeunes palestiniens vont pouvoir venir réapprendre la culture, l'agriculture, etc. Et donc il avait fait ses études en Angleterre, il était revenu diplômé et avec un appareil photo. Et donc c'est l'un des premiers appareils photo comme ça. C'est vrai qu'il n'y a pas de photos des familles à l'époque, ou sinon chez des photographes officiels, quoi, mais des photos comme ça qu'on prend dans la rue ou qu'on prend en famille. Son père a eu ce premier appareil grâce auquel cette photo a circulé. D'ailleurs, c'est un miracle qu'elle ait traversé les générations, d'ailleurs, les exils, les transmissions et tout, et que Leïla ait pu la récupérer et dire la petite fille, là, c'est ma mère. Il y a la mère, la grand-mère, l'arrière-grand-mère, et puis elle, effectivement, qui est là. Ouais.
0: Aux obsèques de Leïla, il y a eu un hommage de la nouvelle directrice de l'Institut du Monde Arabe.
2: La nouvelle présidente de l'Institut du Monde Arabe, Anne De Gendre, si je me souviens bien. C'est quelqu'un qui a déjà, enfin, qui connaît très bien le monde arabe, qui parle arabe, etc., qui a été très, très impliquée déjà sur ces questions, quoi. C'est une femme, effectivement. Là aussi, c'est un changement important. Elle a fait un hommage très, très bien à Leïla Chahine. Et donc annoncer que la librairie de l'Institut du Monde Arabe allait désormais s'appeler la librairie Leïla Chahid. Bon, ça c'était effectivement très bien.
0: Et est-ce que ce film a été vu en Israël, en Palestine ?
2: Bah, il y a eu cette projection auquel j'ai participé. C'était en novembre 2024. Oui, c'est ça. Un peu avant que je puisse pas venir ici, d'ailleurs. Parce que j'ai fait une embolie pulmonaire après. Enfin, donc j'étais un peu bloqué. J'ai été montrer le film, effectivement, à Jérusalem. Pour un festival de cinéma arabe, d'ailleurs. Où il y avait des films égyptiens, syriens, irakiens, enfin de tout le Moyen-Orient. Et là, j'ai pu montrer le film. C'était effectivement très très émouvant parce qu'entre autres, c'était les gens reconnaissaient la voix de la mère de Leïla Chahine. Ils ont la même voix, paraît-il. Donc, comme c'est elle qui lit effectivement le texte de sa mère. Il y avait tous ces gens de cette famille, des différentes générations, des vieilles personnes et des descendants de ces familles qui connaissaient Leïla, mais qui découvraient quand même, qui réentendaient, enfin que ça réactivait en eux cette mémoire, quoi, cette histoire, ces souvenirs.
0: Je vous dis un grand, grand merci parce que, je ne l'ai pas encore dit, mais vous avez fait un grand voyage pour venir nous présenter ce film et nous en parler de cette façon-là. Merci beaucoup.
2: Merci à vous en tout cas de m'avoir accueilli. Merci.
0: Vous connaissiez Serge Le Perron, Laman ?
1: Non, je n'ai entendu parler juste à travers ce film.
0: Parce qu'en fait, c'est un des principaux enseignants de cinéma des 40 dernières années. Et il a aussi été critique au Cahier du cinéma. Bien sûr, réalisateur de nombreux films, dont ce film dont il a parlé, L'Olivier, qui fut un des tout premiers films quand même sur l'histoire et la résistance des Palestiniens contre la colonisation israélienne. Mm-hmm. Il faut se rappeler ça. Vraiment, ça a été une très très belle rencontre. On va laisser un peu la parole à Férouz là maintenant.
1: Oui, très bien.
0: Et la musique avec.

0: Alors la manne, le titre de cette chanson magnifique de Fairuz.
1: Oui, effectivement magnifique. La ma al-bab, c'est-à-dire au moment où on était au seuil de la porte.
0: Ah voilà, au moins nous avons la traduction.
1: Oui,
0: merci beaucoup.
1: De rien.
0: Donc vous étiez présente lors de la projection du documentaire de Serge Le Perron.
1: Oui.
0: Comment avez-vous reçu ce film?
1: Eh bien, j'ai bien aimé. Hein. Ça a vraiment remué beaucoup de...
0: J'imagine.
1: Oui, effectivement, d'émotions. Et j'ai bien aimé, c'était bien, ça parlait de mémoire. Et de la mémoire de la mère de Leïla Shahid, qui quand même... donne un récit assez intimiste, hein. C'est de sa vie privée, de la vie normale, une enfance et un début de jeunesse heureuse, jusqu'au moment où tout bascule. Voilà, ce mandat britannique, les attaques contre la révolution, et puis après l'exil à la fin, et la Nakba. Mais on voit bien que bon, ce récit qui est quand même assez intime, mais il est absolument inséparable de ce qui est arrivé au peuple palestinien en général. D'accord, le personnel s'en mêle au général ici.
0: Oui, parce que ce documentaire est fait à partir... Leïla, je crois, Leïla Shahid a dit « Moi, je ne veux pas qu'on fasse quelque chose sur moi, sur ma personne. »
1: Oui.
0: Mais à partir du livre qu'a écrit sa mère.
1: Oui, tout à fait. C'était à partir de ce livre. Voilà. Et puis Leïla, en quelque sorte, c'était une continuation, quoi, parce que c'est comment dire, ce que la mère avait subi. Eh bien, il a été subi par plein de gens, y compris par Leïla. Et puis après, il fallait continuer, il fallait faire quelque chose. Et Leïla, c'était l'héritière de ce quelque chose. Parce que la mère de Leïla, justement, ils n'ont pas juste subi ce bouleversement, hein, cette catastrophe qui est arrivée aux Palestiniens, mais elle a quand même essayé de résister. Et en même temps, voilà, en même temps, de nous raconter ces souvenirs qui sont mêlés à ce qui se passe au plan général.
0: Et elle avait appelé ce livre « Souvenirs de Jérusalem ».
1: Exactement, parce qu'en fait, elle a passé sa enfance et sa jeunesse, au début de sa jeunesse à Jérusalem, une vie qu'elle a connue comme une ville pacifique, où coexistaient plusieurs communautés, plusieurs religions, qui vivaient en toute harmonie, et puis après qui étaient bouleversées par ce qui est arrivé. D'abord sur le mandat britannique, et comme il a favorisé le projet sioniste, et puis après, plus tard, ça sera d'abord son exil à elle, et puis après, plus tard, ouais, sa famille aussi, et l'exil après de centaines de milliers de Palestiniens en 48, plus tard. Et donc, on voit le contraste, quoi. Jérusalem, ville de paix, d'harmonie, comment elle devient après.
0: Et puis quelques anecdotes qui sont très très parlantes aussi. Et je pense que vous avez aussi, comme moi, l'importance de ce débat vous est apparue. Vraiment, j'ai trouvé que les gens réagissaient bien et vous aviez réagi aussi à ce moment-là.
1: Oui, oui, tout à fait. Tout à fait, parce que là, on le sent, quoi. On voit, il n'y a rien qui a changé. Hein. C'est exactement ça. Ça nous adresse. Ça s'adresse à tout le monde. C'est pour ça que j'ai dit que c'était un récit intimiste au départ personnel, mais qui s'applique à tout le monde. Et donc, je me suis reconnue en quelque sorte dans le récit de Serine Hosseini Shahid et plus tard dans les commentaires de Leïla Shahid.
0: Et pour moi, Leïla est d'une grande humanité.
1: Oui, tout à fait.
0: Et ça a été un vrai choc, sa disparition.
1: Absolument. Moi, j'étais choquée, j'étais triste. Je trouve que c'est une perte immense. Justement, sa grande humanité, c'est elle qui a fait d'elle une magnifique diplomate qui arrive quand même à transmettre la souffrance du peuple palestinien, à transmettre ce qu'il a subi, l'injustice qu'il a subi, et à transmettre aussi sa résilience, son soumoude, et sa volonté de protéger son histoire, son passé, aller vers l'avenir. Et justement, humanité qui se combine à une force de conviction de Leïla, qui font que c'est la meilleure représentante, justement, de la cause palestinienne jusqu'à là. Mais bon, je me dis aussi que bon, la Palestine qui a enfanté quelqu'un comme Leïla Shahid peut en enfanter d'autres femmes qui continuent à porter le flambeau et puis à lutter jusqu'à ce que la Palestine obtienne justice.
0: C'est l'espoir. C'est voilà. L'espoir qui domine.
1: Absolument.
0: Malgré tout.
1: Malgré tout, absolument. C'est pour ça, c'est... En fait, c'est... ses souvenirs de c'est sa mémoire de Jérusalem. Hein. Oui. Donc ça, c'est l'importance des mémoires, quoi. Oui. Et la mémoire, c'est tout à fait important, quoi. C'est ça qu'on garde le récit. Et c'est comme ça qu'on garde l'identité et l'histoire. Et on construit sur cette mémoire, sur ce passé, pour aller vers l'avenir. Donc c'est très important. Il y a toujours de l'espoir. Sans espoir, il n'y a plus rien.
0: Il n'y a plus de vie.
1: Voilà, tout à fait.
0: Alors, nous allons, avant de nous séparer, nous allons dire un petit mot sur le temps fort du cinéma palestinien qui s'est terminé il y a peu. Il y avait 4 documentaires, 2 fictions. Juste votre coup de cœur.
1: Alors là, il y en avait un qui s'appelait Merci. Thank you for banking with us. Merci d'avoir choisi notre banque, quelque chose comme ça.
0: C'est exactement ça.
1: Voilà, c'est ça. Je l'ai adoré, ça, par la réalisatrice Leila Abbas. J'ai adoré. C'est vrai qu'on ne parle pas directement de politique, de la situation politique. L'occupation est toujours là, hein, on la voit en arrière-plan. Voilà, d'une façon ou d'autre. Ça m'a touchée parce qu'en fait, c'est filmé et ça se passe à Ramallah. Donc, ça me dit quelque chose. Ça me parle, comme on dit, hein, voilà, familièrement. Et... justement, on parle des problèmes sociétaux. En l'occurrence, là, l'histoire de l'héritage, où assez souvent, quand même, les filles héritent la moitié qu'un garçon. Et ici, c'est l'histoire, c'est comme les filles qui essayent de s'accaparer, de prendre tout l'argent que le père avait laissé. Elle avait la volonté de le laisser à ses filles, parce que c'est surtout celle qui reste avec lui, Noura. Alors... mais il n'a pas eu le temps parce qu'il est décédé avant. Alors on peut dire que quand même, c'est quoi cette arnaque? Comment ils ont essayé de falsifier pour avoir l'argent, priver leurs frères et tout ça? Mais c'est fait d'une façon un peu humoristique.
0: Oui, il y a de l'humour. Oui.
1: Exactement, beaucoup d'humour qui est quand même atténué un tout petit peu. Atténué. Mais le problème, il est abordé. Voilà, justement. Et on est content à la fin. Moi, j'étais contente parce qu'on voit qu'il y a quand même une persévérance des filles à récupérer ce qui leur revient. Et en même temps, une sorte d'émancipation. Voilà. Et ça va résoudre leurs problèmes personnels en même temps.
0: Il y a quelque chose qui prime, vous m'aviez dit,
1: oui,
0: en sortant.
1: Oui.
0: Le testament prime.
1: Ah oui, ça oui. Normalement, dans la religion, c'est le testament qui doit fixer la part de chacun. Or, dans la tradition musulmane en général, hein, d'après les interprétations des religieux, eh ben on va recourir à la règle de 2 fois plus pour le garçon que pour la fille, parce que en fait c'est le garçon là qui travaille, qui amène l'argent à la famille, etc., etc. Sauf que ça évolue. Mais normalement, ce qui prime, c'est justement le testament où tout le monde a la même part. Mais ça, on néglige parce qu'on vit dans une société comme ça, encore, comment dire, patriarcale, où les hommes mènent la barque, et puis voilà. Donc ce film, pour ça, c'est quand même un défi et une tentative justement de changer la donne ou les règles. Et donc, je trouve très très bien.
0: Ah mais ce film, vous avez raison, puis on n'avait pas envie qu'il s'arrête.
1: Oui, absolument, tout à fait, tout à fait.
0: Alors je voudrais quand même rajouter un mot sur un film qui n'était pas dans le temps fort du cinéma palestinien. C'est Collapse,
1: oui,
0: face à Gaza, de la réalisatrice israélienne Anna Teven, qui est sortie récemment. Et lui aussi, d'une grande humanité. Et je me dis que Leila l'aurait beaucoup aimé.
1: Oui, c'est sûr, certainement. Parce que quand même, Anat Even, il fait quand même preuve d'un grand courage et d'une sorte d'intégrité, absolument, dans la façon dont elle traite exactement ce que les Palestiniens ont subi après le 7 octobre, et surtout la réaction de la société israélienne, qui devient de plus en plus violente. De plus en plus fasciste, hein, en quelque sorte. On est en train de regarder le nivellement de Gaza comme si on était en train de regarder un film. Voilà, c'est les colons qui sont autour, là, qui viennent, le regardent avec la longue vue, etc. Et donc là, avec Anat, il a été d'un grand courage pour montrer ça. Et pour montrer que quand même, en plus, tout n'a pas commencé le 7 octobre, qu'en fait, une longue histoire de dépossession, une longue histoire d'occupation et de dépossession des terres, et il fallait s'y attendre. Voilà. Et donc, j'ai bien aimé. Je trouve qu'elle est quand même courageuse, surtout qu'elle quand même constitue une partie d'une minorité, hein, une petite, toute petite minorité. Mmh. Et là-bas, pour dire ce genre de choses, eh ben, ça devient risqué presque.
0: C'est une forme de résistance.
1: Tout à fait, tout à fait. Une forme de résistance en espérant qu'elle va peut-être entraîner d'autres gens. Mais bon, pour le moment, ça n'a pas l'air de fonctionner. Il y en a certainement hein, des gens qui partagent son point de vue, mais ils ne sont encore pas audibles.
0: Mais c'est risqué aussi.
1: Oui, tout à fait, voilà.
0: En tout cas, s'il passe près de chez vous, n'hésitez pas à aller voir ce film, Collapse, de Anna Tevan. Non?
1: Tout à fait, voilà, Anna Tevan, oui.
0: Eh bien, Leïla, on va la laisser là. On est très, très, très contente d'avoir fait cet hommage. Et c'était aussi une façon de faire briller une étoile dans nos cœurs.
1: Oui.
0: Je dirais ça.
1: Oui, très bien, c'est très bien dit, c'est beau.
0: Voilà, chacun son cinéma. C'est fini pour aujourd'hui. La Manne Tartara, un grand merci et ravie d'avoir pu partager avec vous ces moments magnifiques et poignants.
1: Merci, je vous en prie.
0: Et nous nous séparons avec Férouz. Quel titre? Redites-nous. Alors, titre et la traduction, bien sûr.
1: Nassama alayna al-hawa. Quand la brise a soufflé sur nous. D'accord?
0: Ah, très bien.
1: Nassama alayna al-hawa.
0: Parfait. Et bien sûr, un grand merci à Serge Le Perron, à toute l'équipe de préparation du Temps Fort du cinéma palestinien, ainsi qu'à Patrice Palumbo, directeur des cinémas Astré Forum de Chambéry, sans qui ces événements ne pourraient avoir lieu. Merci à notre technicien Gérard L'Espérance pour la mise en onde, toujours impeccable comme d'habitude. Merci à vous toutes et tous pour votre fidélité et se rappeler que les images peuvent elles aussi résister, d'où l'importance de voir les films en salle.
1: Absolument. Absolument.
0: Oui. Parce qu'on peut partager en salle.
1: Exactement. Exactement.
0: Eh bien, continuons à fréquenter les salles obscures. Oui. Et d'ailleurs, Quentin le dit très bien.
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J'ai fait un rêve dans lequel je me souviens qu'il y a des oiseaux. D'un seul coup, il y a, je sais pas, une dizaine d'oiseaux qui débarquent autour de moi. Il y en a un qui se pose vers moi. Je crois même qu'il se pose sur mon bras. Je regarde, je me dis que c'est qu'il doit pas aller bien, il doit chercher de l'aide. Donc je regarde un petit peu. Je me souviens que j'ai quelqu'un à côté de moi à qui je montre. Je dis bah regarde, il va pas bien là l'oiseau. Et je sais pas à quel moment du rêve ça bascule. Et ça devient un poisson. Un super joli poisson, noir et blanc, super beau. Et à partir de là, je dois maintenir ce poisson en vie. Et du coup, il va basculer d'un verre d'eau à une vraie mare. Et des fois, je me dis, ah mais mince, où est-ce qu'il est mon poisson? Et je l'ai oublié et je me retrouve à chercher mon poisson et être sûr qu'il est encore en vie. Et il était encore en vie à la fin du rêve.

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j'ai fait un rêve dans lequel je me souviens qu'il y a des oiseaux. D'un seul coup, il y a, je sais pas, une dizaine d'oiseaux qui débarquent autour de moi. Il y en a un qui se pose vers moi. Je crois même qu'il se pose sur mon bras. Je regarde, je me dis que c'est qu'il doit pas aller bien, il doit chercher de l'aide. Donc je regarde un petit peu. Je me souviens que j'ai quelqu'un à côté de moi à qui je montre. Je dis bah regarde, il va pas bien là l'oiseau. Et je sais pas à quel moment du rêve ça bascule. Et ça devient un poisson. Un super joli poisson, noir et blanc, super beau. Et à partir de là, je dois maintenir ce poisson en vie. Et du coup, il va basculer d'un verre d'eau à une vraie mare. Et des fois, je me dis, ah mais mince, où est-ce qu'il est mon poisson? Et je l'ai oublié et je me retrouve à chercher mon poisson et être sûr qu'il est encore en vie. Et il était encore en vie à la fin du rêve.

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j'ai fait un rêve dans lequel je me souviens qu'il y a des oiseaux. D'un seul coup, il y a, je sais pas, une dizaine d'oiseaux qui débarquent autour de moi. Il y en a un qui se pose vers moi. Je crois même qu'il se pose sur mon bras. Je regarde, je me dis que c'est qu'il doit pas aller bien, il doit chercher de l'aide. Donc je regarde un petit peu. Je me souviens que j'ai quelqu'un à côté de moi à qui je montre. Je dis, bah regarde, il va pas bien là, l'oiseau. Et je sais pas à quel moment du rêve ça bascule. Et ça devient un poisson. Un super joli poisson, noir et blanc, super beau. Et à partir de là, je dois maintenir ce poisson en vie. Et du coup, il va basculer d'un verre d'eau à une vraie mare. Et des fois, je me dis, ah mais mince, où est-ce qu'il est, mon poisson? Et je l'ai oublié et je me retrouve à chercher mon poisson et être sûr qu'il est encore en vie. Et il était encore en vie à la fin du rêve.

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j'ai fait un rêve dans lequel je me souviens qu'il y a des oiseaux. D'un seul coup, il y a, je sais pas, une dizaine d'oiseaux qui débarquent autour de moi. Il y en a un qui se pose vers moi. Je crois même qu'il se pose sur mon bras. Je regarde, je me dis que c'est qu'il doit pas aller bien, il doit chercher de l'aide. Donc je regarde un petit peu. Je me souviens que j'ai quelqu'un à côté de moi à qui je montre. Je dis bah regarde, il va pas bien là l'oiseau. Et je sais pas à quel moment du rêve ça bascule. Et ça devient un poisson. Un super joli poisson, noir et blanc, super beau. Et à partir de là, je dois maintenir ce poisson en vie. Et du coup, il va basculer d'un verre d'eau à une vraie mare. Et des fois, je me dis, ah, mais mince, où est-ce qu'il est, mon poisson? Et je l'ai oublié et je me retrouve à chercher mon poisson et être sûr qu'il est encore en vie. Et il était encore en vie à la fin du rêve.

j'ai fait un rêve dans lequel je me souviens qu'il y a des oiseaux. D'un seul coup, il y a, je sais pas, une dizaine d'oiseaux qui débarquent autour de moi. Il y en a un qui se pose vers moi. Je crois même qu'il se pose sur mon bras. Je regarde, je me dis que c'est qu'il doit pas aller bien, il doit chercher de l'aide. Donc je regarde un petit peu. Je me souviens que j'ai quelqu'un à côté de moi à qui je montre. Je dis bah regarde, il va pas bien là l'oiseau. Et je sais pas à quel moment du rêve ça bascule. Et ça devient un poisson. Un super joli poisson, noir et blanc, super beau. Et à partir de là, je dois maintenir ce poisson en vie. Et du coup, il va basculer d'un verre d'eau à une vraie mare. Et des fois, je me dis, ah, mais mince, où est-ce qu'il est, mon poisson? Et je l'ai oublié et je me retrouve à chercher mon poisson et être sûr qu'il est encore en vie. Et il était encore en vie.

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j'ai fait un rêve dans lequel je me souviens qu'il y a des oiseaux. D'un seul coup, il y a, je sais pas, une dizaine d'oiseaux qui débarquent autour de moi. Il y en a un qui se pose vers moi. Je crois même qu'il se pose sur mon bras. Je regarde, je me dis que c'est qu'il doit pas aller bien, il doit chercher de l'aide. Donc je regarde un petit peu. Je me souviens que j'ai quelqu'un à côté de moi à qui je montre. Je dis bah regarde, il va pas bien là l'oiseau. Et je sais pas à quel moment du rêve ça bascule. Et ça devient un poisson. Un super joli poisson, noir et blanc, super beau. Et à partir de là, je dois maintenir ce poisson en vie. Et du coup, il va basculer d'un verre d'eau à une vraie mare. Et des fois, je me dis, ah, mais mince, où est-ce qu'il est, mon poisson? Et je l'ai oublié et je me retrouve à chercher mon poisson et être sûr qu'il est encore en vie. Et il était encore en vie à la fin du rêve.

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J'ai fait un rêve dans lequel je me souviens qu'il y a des oiseaux. D'un seul coup, il y a, je sais pas, une dizaine d'oiseaux qui débarquent autour de moi. Il y en a un qui se pose vers moi. Je crois même qu'il se pose sur mon bras. Je regarde, je me dis que c'est qu'il doit pas aller bien, il doit chercher de l'aide. Donc je regarde un petit peu. Je me souviens que j'ai quelqu'un à côté de moi à qui je montre. Je dis bah regarde, il va pas bien là l'oiseau. Et je sais pas à quel moment du rêve ça bascule. Et ça devient un poisson. Un super joli poisson, noir et blanc, super beau. Et à partir de là, je dois maintenir ce poisson en vie. Et du coup, il va basculer d'un verre d'eau à une vraie mare. Et des fois, je me dis, ah, mais mince, où est-ce qu'il est, mon poisson? Et je l'ai oublié. Et je me retrouve à chercher mon poisson et être sûr qu'il est encore en vie. Et il était encore en vie à la fin du rêve.

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J'ai fait un rêve dans lequel je me souviens qu'il y a des oiseaux. D'un seul coup, il y a, je sais pas, une dizaine d'oiseaux qui débarquent autour de moi. Il y en a un qui se pose vers moi. Je crois même qu'il se pose sur mon bras. Je regarde, je me dis que c'est qu'il doit pas aller bien, il doit chercher de l'aide. Donc je regarde un petit peu. Je me souviens que j'ai quelqu'un à côté de moi à qui je montre. Je dis bah regarde, il va pas bien là l'oiseau. Et je sais pas à quel moment du rêve ça bascule. Et ça devient un poisson. Un super joli poisson, noir et blanc, super beau. Et à partir de là, je dois maintenir ce poisson en vie. Et du coup, il va basculer d'un verre d'eau à une vraie mare. Et des fois, je me dis, ah, mais mince, où est-ce qu'il est, mon poisson? Et je l'ai oublié. Et je me retrouve à chercher mon poisson et être sûr qu'il est encore en vie. Et il était encore en vie à la fin du rêve.

j'ai fait un rêve dans lequel je me souviens qu'il y a des oiseaux. D'un seul coup, il y a, je sais pas, une dizaine d'oiseaux qui débarquent autour de moi. Il y en a un qui se pose vers moi. Je crois même qu'il se pose sur mon bras. Je regarde, je me dis que c'est qu'il doit pas aller bien, il doit chercher de l'aide. Donc je regarde un petit peu. Je me souviens que j'ai quelqu'un à côté de moi à qui je montre. Je dis bah regarde, il va pas bien là l'oiseau. Et je sais pas à quel moment du rêve ça bascule. Et ça devient un poisson. Un super joli poisson, noir et blanc, super beau. Et à partir de là, je dois maintenir ce poisson en vie. Et du coup, il va basculer d'un verre d'eau à une vraie mare. Et des fois, je me dis, ah mais mince, où est-ce qu'il est mon poisson? Et je l'ai oublié et je me retrouve à chercher mon poisson et être sûr qu'il est encore en vie. Et il était encore en vie à la fin du rêve.

j'ai fait un rêve dans lequel je me souviens qu'il y a des oiseaux. D'un seul coup, il y a, je sais pas, une dizaine d'oiseaux qui débarquent autour de moi. Il y en a un qui se pose vers moi. Je crois même qu'il se pose sur mon bras. Je regarde, je me dis que c'est qu'il doit pas aller bien, il doit chercher de l'aide. Donc je regarde un petit peu. Je me souviens que j'ai quelqu'un à côté de moi à qui je montre. Je dis bah regarde, il va pas bien là l'oiseau. Et je sais pas à quel moment du rêve ça bascule. Et ça devient un poisson. Un super joli poisson, noir et blanc, super beau. Et à partir de là, je dois maintenir ce poisson en vie. Et du coup, il va basculer d'un verre d'eau à une vraie mare. Et des fois, je me dis, ah mais mince, où est-ce qu'il est mon poisson? Et je l'ai oublié et je me retrouve à chercher mon poisson et être sûr qu'il est encore en vie. Et il était encore en vie à la fin du rêve.

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j'ai fait un rêve dans lequel je me souviens qu'il y a des oiseaux. D'un seul coup, il y a, je sais pas, une dizaine d'oiseaux qui débarquent autour de moi. Il y en a un qui se pose vers moi. Je crois même qu'il se pose sur mon bras. Je regarde, je me dis que c'est qu'il doit pas aller bien, il doit chercher de l'aide. Donc je regarde un petit peu. Je me souviens que j'ai quelqu'un à côté de moi à qui je montre. Je dis, bah regarde, il va pas bien là, l'oiseau. Et je sais pas à quel moment du rêve ça bascule. Et ça devient un poisson. Un super joli poisson, noir et blanc, super beau. Et à partir de là, je dois maintenir ce poisson en vie. Et du coup, il va basculer d'un verre d'eau à une vraie mare. Et des fois, je me dis, ah mais mince, où est-ce qu'il est, mon poisson? Et je l'ai oublié et je me retrouve à chercher mon poisson et être sûr qu'il est encore en vie. Et il était encore en vie à la fin du rêve. 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

0: j'ai fait un rêve dans lequel je me souviens qu'il y a des oiseaux. D'un seul coup, il y a, je sais pas, une dizaine d'oiseaux qui débarquent autour de moi. Il y en a un qui se pose vers moi. Je crois même qu'il se pose sur mon bras. Je regarde, je me dis que c'est qu'il doit pas aller bien, il doit chercher de l'aide. Donc je regarde un petit peu. Je me souviens que j'ai quelqu'un à côté de moi à qui je montre. Je dis, bah regarde, il va pas bien là, l'oiseau. Et je sais pas à quel moment du rêve ça bascule. Et ça devient un poisson. Un super joli poisson, noir et blanc, super beau. Et à partir de là, je dois maintenir ce poisson en vie. Et du coup, il va basculer d'un verre d'eau à une vraie mare. Et des fois, je me dis, ah mais mince, où est-ce qu'il est, mon poisson? Et je l'ai oublié et je me retrouve à chercher mon poisson et être sûr qu'il est encore en vie. Et il était encore en vie à la fin du rêve.
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j'ai fait un rêve dans lequel je me souviens qu'il y a des oiseaux. D'un seul coup, il y a, je sais pas, une dizaine d'oiseaux qui débarquent autour de moi. Il y en a un qui se pose vers moi. Je crois même qu'il se pose sur mon bras. Je regarde, je me dis que c'est qu'il doit pas aller bien, il doit chercher de l'aide. Donc je regarde un petit peu. Je me souviens que j'ai quelqu'un à côté de moi à qui je montre. Je dis, bah regarde, il va pas bien là, l'oiseau. Et je sais pas à quel moment du rêve ça bascule. Et ça devient un poisson. Un super joli poisson, noir et blanc, super beau. Et à partir de là, je dois maintenir ce poisson en vie. Et du coup, il va basculer d'un verre d'eau à une vraie mare. Et des fois, je me dis, ah mais mince, où est-ce qu'il est, mon poisson? Et je l'ai oublié et je me retrouve à chercher mon poisson et être sûr qu'il est encore en vie. Et il était encore en vie à la fin du rêve.

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J'ai fait un rêve dans lequel je me souviens qu'il y a des oiseaux. D'un seul coup, il y a, je sais pas, une dizaine d'oiseaux qui débarquent autour de moi. Il y en a un qui se pose vers moi. Je crois même qu'il se pose sur mon bras. Je regarde, je me dis que c'est qu'il doit pas aller bien, il doit chercher de l'aide. Donc je regarde un petit peu. Je me souviens que j'ai quelqu'un à côté de moi à qui je montre. Je dis bah regarde, il va pas bien là l'oiseau. Et je sais pas à quel moment du rêve ça bascule. Et ça devient un poisson. Un super joli poisson, noir et blanc, super beau. Et à partir de là, je dois maintenir ce poisson en vie. Et du coup, il va basculer d'un verre d'eau à une vraie mare. Et des fois, je me dis, ah mais mince, où est-ce qu'il est mon poisson? Et je l'ai oublié et je me retrouve à chercher mon poisson et être sûr qu'il est encore en vie. Et il était encore en vie à la fin du rêve.

Le lendemain matin... Mon Dieu, comme c'est triste! Elle est morte le soir de Noël, disaient les passants étonnés.

j'ai fait un rêve dans lequel je me souviens qu'il y a des oiseaux. D'un seul coup, il y a, je sais pas, une dizaine d'oiseaux qui débarquent autour de moi. Il y en a un qui se pose vers moi. Je crois même qu'il se pose sur mon bras. Je regarde, je me dis que c'est qu'il doit pas aller bien, il doit chercher de l'aide. Donc je regarde un petit peu. Je me souviens que j'ai quelqu'un à côté de moi à qui je montre. Je dis, bah regarde, il va pas bien là, l'oiseau. Et je sais pas à quel moment du rêve ça bascule. Et ça devient un poisson. Un super joli poisson, noir et blanc, super beau. Et à partir de là, je dois maintenir ce poisson en vie. Et du coup, il va basculer d'un verre d'eau à une vraie mare. Et des fois, je me dis, ah mais mince, où est-ce qu'il est, mon poisson? Et je l'ai oublié et je me retrouve à chercher mon poisson et être sûr qu'il est encore en vie. Et il était encore en vie à la fin du rêve.

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1: 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De 10h30 à 17h, venez vibrer au rythme des acrobaties, de la musique et des couleurs. Au programme, un spectacle de BMX, une initiation au longboard, une déambulation, un concert apéro avec les Little Mother Funker et des animations familiales en tout genre. Une bonne occasion pour venir avec vos équipements sportifs comme vos vélos, trottinettes et autres skateboards et rollers. La fête du parc est donc à retrouver ce samedi 30 mai de 10h30 à 17h au parc du Granier à Chapareillan.
2: 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Pendant 5 jours, débats, rencontres, cafés littéraires, ateliers, spectacles et expositions feront voyager le public à travers les littératures françaises, italiennes, espagnoles, allemandes, roumaines et anglaises. Ici, ce sont les lecteurs qui choisissent les auteurs lauréats. Un festival participatif, créatif et vivant, où les mots se lisent, s'écoutent et se partagent. Depuis 1987, de grands noms de la littérature comme Amélie Nothomb, Laurent Goudet ou Delphine de Vigan y ont fait leur premier pas. C'est donc à noter dans votre agenda, le festival du premier roman, c'est du 27 et jusqu'au 31 mai à Chambéry. Renseignements auprès de l'association Lecture Plurielle au 04 79 84 95 34. 04 79 84 95 34.
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Possibilité d'acheter du fromage directement à la ferme. La visite est gratuite tous les soirs de 18h30 à 19h30. Il est indispensable, en revanche, de prévenir les éleveurs par téléphone avant votre venue. Contact et informations sur chambéryactu.org. 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

J'ai fait un rêve dans lequel je me souviens qu'il y a des oiseaux. D'un seul coup, il y a, je sais pas, une dizaine d'oiseaux qui débarquent autour de moi. Il y en a un qui se pose vers moi. Je crois même qu'il se pose sur mon bras. Je regarde, je me dis que c'est qu'il doit pas aller bien, il doit chercher de l'aide. Donc je regarde un petit peu. Je me souviens que j'ai quelqu'un à côté de moi à qui je montre. Je dis bah regarde, il va pas bien là l'oiseau. Et je sais pas à quel moment du rêve ça bascule. Et ça devient un poisson. Un super joli poisson, noir et blanc, super beau. Et à partir de là, je dois maintenir ce poisson en vie. Et du coup, il va basculer d'un verre d'eau à une vraie mare. Et des fois, je me dis, ah mais mince, où est-ce qu'il est mon poisson? Et je l'ai oublié et je me retrouve à chercher mon poisson et être sûr qu'il est encore en vie. Et il était encore en vie à la fin du rêve.

0: j'ai fait un rêve dans lequel je me souviens qu'il y a des oiseaux. D'un seul coup, il y a, je sais pas, une dizaine d'oiseaux qui débarquent autour de moi. Il y en a un qui se pose vers moi. Je crois même qu'il se pose sur mon bras. Je regarde, je me dis que c'est qu'il doit pas aller bien, il doit chercher de l'aide. Donc je regarde un petit peu. Je me souviens que j'ai quelqu'un à côté de moi à qui je montre. Je dis, bah regarde, il va pas bien là, l'oiseau. Et je sais pas à quel moment du rêve ça bascule. Et ça devient un poisson. Un super joli poisson, noir et blanc, super beau. Et à partir de là, je dois maintenir ce poisson en vie. Et du coup, il va basculer d'un verre d'eau à une vraie mare. Et des fois, je me dis, ah mais mince, où est-ce qu'il est, mon poisson? Et je l'ai oublié et je me retrouve à chercher mon poisson et être sûr qu'il est encore en vie. Et il était encore en vie à la fin du rêve.
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0: part, c'est une sorte de matériau brut qui est au service de l'intelligence. Elle ne va pas sans l'eau.
1: Silence.

0: France.
1: La question qu'on peut peut-être se poser à ce moment-là, c'est de savoir quels sont les facteurs qui interviennent pour qu'une certaine information, finalement, entre dans notre mémoire.

sûr, il faut répéter l'expérience.

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j'ai fait un rêve dans lequel je me souviens qu'il y a des oiseaux. D'un seul coup, il y a, je sais pas, une dizaine d'oiseaux qui débarquent autour de moi. Il y en a un qui se pose vers moi. Je crois même qu'il se pose sur mon bras. Je regarde, je me dis que c'est qu'il doit pas aller bien, il doit chercher de l'aide. Donc je regarde un petit peu. Je me souviens que j'ai quelqu'un à côté de moi à qui je montre. Je dis bah regarde, il va pas bien là l'oiseau. Et je sais pas à quel moment du rêve ça bascule. Et ça devient un poisson. Un super joli poisson, noir et blanc, super beau. Et à partir de là, je dois maintenir ce poisson en vie. Et du coup, il va basculer d'un verre d'eau à une vraie mare. Et des fois, je me dis, ah, mais mince, où est-ce qu'il est, mon poisson? Et je l'ai oublié et je me retrouve à chercher mon poisson et être sûr qu'il est encore en vie. Et il était encore en vie à la fin du rêve.

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J'ai fait un rêve dans lequel je me souviens qu'il y a des oiseaux. D'un seul coup, il y a, je sais pas, une dizaine d'oiseaux qui débarquent autour de moi. Il y en a un qui se pose vers moi. Je crois même qu'il se pose sur mon bras. Je regarde, je me dis que c'est qu'il doit pas aller bien, il doit chercher de l'aide. Donc je regarde un petit peu. Je me souviens que j'ai quelqu'un à côté de moi à qui je montre. Je dis bah regarde, il va pas bien là l'oiseau. Et je sais pas à quel moment du rêve ça bascule. Et ça devient un poisson. Un super joli poisson, noir et blanc, super beau. Et à partir de là, je dois maintenir ce poisson en vie. Et du coup, il va basculer d'un verre d'eau à une vraie mare. Et des fois, je me dis, ah mais mince, où est-ce qu'il est mon poisson? Et je l'ai oublié et je me retrouve à chercher mon poisson et être sûr qu'il est encore en vie. Et il était encore en vie à la fin du rêve.

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j'ai fait un rêve dans lequel je me souviens qu'il y a des oiseaux. D'un seul coup, il y a, je sais pas, une dizaine d'oiseaux qui débarquent autour de moi. Il y en a un qui se pose vers moi. Je crois même qu'il se pose sur mon bras. Je regarde, je me dis que c'est qu'il doit pas aller bien, il doit chercher de l'aide. Donc je regarde un petit peu. Je me souviens que j'ai quelqu'un à côté de moi à qui je montre. Je dis bah regarde, il va pas bien là l'oiseau. Et je sais pas à quel moment du rêve ça bascule. Et ça devient un poisson. Un super joli poisson, noir et blanc, super beau. Et à partir de là, je dois maintenir ce poisson en vie. Et du coup, il va basculer d'un verre d'eau à une vraie mare. Et des fois, je me dis, ah, mais mince, où est-ce qu'il est, mon poisson? Et je l'ai oublié et je me retrouve à chercher mon poisson et être sûr qu'il est encore en vie. Et il était encore en vie à la fin du rêve.

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0: 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Ce sera pareil qu'au week-end, tu te souviens?
1: Ouais.
0: Très bien, alors je t'écoute.
1: Le lavabo de la salle de bain, le sol et les toilettes. 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
2: Aïe, aïe, hey, hey.

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J'ai fait un rêve dans lequel je me souviens qu'il y a des oiseaux. D'un seul coup, il y a, je sais pas, une dizaine d'oiseaux qui débarquent autour de moi. Il y en a un qui se pose vers moi. Je crois même qu'il se pose sur mon bras. Je regarde, je me dis que c'est qu'il doit pas aller bien, il doit chercher de l'aide. Donc je regarde un petit peu. Je me souviens que j'ai quelqu'un à côté de moi à qui je montre. Je dis, regarde, il va pas bien là, l'oiseau. Et je sais pas à quel moment du rêve ça bascule. Et ça devient un poisson. Un super joli poisson, noir et blanc, super beau. Et à partir de là, je dois maintenir ce poisson en vie. Et du coup, il va basculer d'un verre d'eau à une vraie mare. Et des fois, je me dis, ah mais mince, où est-ce qu'il est, mon poisson? Et je l'ai oublié et je me retrouve à chercher mon poisson et être sûr qu'il est encore en vie. Et il était encore en vie à la fin du rêve.

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j'ai fait un rêve dans lequel je me souviens qu'il y a des oiseaux. D'un seul coup, il y a, je sais pas, une dizaine d'oiseaux qui débarquent autour de moi. Il y en a un qui se pose vers moi. Je crois même qu'il se pose sur mon bras. Je regarde, je me dis que c'est qu'il doit pas aller bien, il doit chercher de l'aide. Donc je regarde un petit peu. Je me souviens que j'ai quelqu'un à côté de moi à qui je montre. Je dis bah regarde, il va pas bien là l'oiseau. Et je sais pas à quel moment du rêve ça bascule. Et ça devient un poisson. Un super joli poisson, noir et blanc, super beau. Et à partir de là, je dois maintenir ce poisson en vie. Et du coup, il va basculer d'un verre d'eau à une vraie mare. Et des fois, je me dis, ah, mais mince, où est-ce qu'il est, mon poisson? Et je l'ai oublié. Et je me retrouve à chercher mon poisson et être sûr qu'il est encore en vie. Et il était encore en vie à la fin du rêve.

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j'ai fait un rêve dans lequel je me souviens qu'il y a des oiseaux. D'un seul coup, il y a, je sais pas, une dizaine d'oiseaux qui débarquent autour de moi. Il y en a un qui se pose vers moi. Je crois même qu'il se pose sur mon bras. Je regarde, je me dis que c'est qu'il doit pas aller bien, il doit chercher de l'aide. Donc je regarde un petit peu. Je me souviens que j'ai quelqu'un à côté de moi à qui je montre. Je dis bah regarde, il va pas bien là l'oiseau. Et je sais pas à quel moment du rêve ça bascule. Et ça devient un poisson. Un super joli poisson, noir et blanc, super beau. Et à partir de là, je dois maintenir ce poisson en vie. Et du coup, il va basculer d'un verre d'eau à une vraie mare. Et des fois, je me dis, ah mais mince, où est-ce qu'il est mon poisson? Et je l'ai oublié et je me retrouve à chercher mon poisson et être sûr qu'il est encore en vie. Et il était encore en vie à la fin du rêve.

J'ai fait un rêve dans lequel je me souviens qu'il y a des oiseaux. D'un seul coup, il y a, je sais pas, une dizaine d'oiseaux qui débarquent autour de moi. Il y en a un qui se pose vers moi. Je crois même qu'il se pose sur mon bras. Je regarde, je me dis que c'est qu'il doit pas aller bien, il doit chercher de l'aide. Donc je regarde un petit peu. Je me souviens que j'ai quelqu'un à côté de moi à qui je montre. Je dis, bah regarde, il va pas bien là, l'oiseau. Et je sais pas à quel moment du rêve ça bascule. Et ça devient un poisson. Un super joli poisson, noir et blanc, super beau. Et à partir de là, je dois maintenir ce poisson en vie. Et du coup, il va basculer d'un verre d'eau à une vraie mare. Et des fois, je me dis, ah, mais mince, où est-ce qu'il est, mon poisson? Et je l'ai oublié. Et je me retrouve à chercher mon poisson et être sûr qu'il est encore en vie. Et il était encore en vie à la fin du rêve.

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j'ai fait un rêve dans lequel je me souviens qu'il y a des oiseaux. D'un seul coup, il y a, je sais pas, une dizaine d'oiseaux qui débarquent autour de moi. Il y en a un qui se pose vers moi. Je crois même qu'il se pose sur mon bras. Je regarde, je me dis que c'est qu'il doit pas aller bien, il doit chercher de l'aide. Donc je regarde un petit peu. Je me souviens que j'ai quelqu'un à côté de moi à qui je montre. Je dis, bah regarde, il va pas bien là, l'oiseau. Et je sais pas à quel moment du rêve ça bascule. Et ça devient un poisson. Un super joli poisson, noir et blanc, super beau. Et à partir de là, je dois maintenir ce poisson en vie. Et du coup, il va basculer d'un verre d'eau à une vraie mare. Et des fois, je me dis, ah mais mince, où est-ce qu'il est, mon poisson? Et je l'ai oublié et je me retrouve à chercher mon poisson et être sûr qu'il est encore en vie. Et il était encore en vie à la fin du rêve. المشاعر بينكم حتى تسير القافلة.

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j'ai fait un rêve dans lequel je me souviens qu'il y a des oiseaux. D'un seul coup, il y a, je sais pas, une dizaine d'oiseaux qui débarquent autour de moi. Il y en a un qui se pose vers moi. Je crois même qu'il se pose sur mon bras. Je regarde, je me dis que c'est qu'il doit pas aller bien, il doit chercher de l'aide. Donc je regarde un petit peu. Je me souviens que j'ai quelqu'un à côté de moi à qui je montre. Je dis bah regarde, il va pas bien là l'oiseau. Et je sais pas à quel moment du rêve ça bascule. Et ça devient un poisson. Un super joli poisson, noir et blanc, super beau. Et à partir de là, je dois maintenir ce poisson en vie. Et du coup, il va basculer d'un verre d'eau à une vraie mare. Et des fois, je me dis, ah mais mince, où est-ce qu'il est mon poisson? Et je l'ai oublié et je me retrouve à chercher mon poisson et être sûr qu'il est encore en vie. Et il était encore en vie à la fin du rêve.

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j'ai fait un rêve dans lequel je me souviens qu'il y a des oiseaux. D'un seul coup, il y a, je sais pas, une dizaine d'oiseaux qui débarquent autour de moi. Il y en a un qui se pose vers moi. Je crois même qu'il se pose sur mon bras. Je regarde, je me dis que c'est qu'il doit pas aller bien, il doit chercher de l'aide. Donc je regarde un petit peu. Je me souviens que j'ai quelqu'un à côté de moi à qui je montre. Je dis bah regarde, il va pas bien là l'oiseau. Et je sais pas à quel moment du rêve ça bascule. Et ça devient un poisson. Un super joli poisson, noir et blanc, super beau. Et à partir de là, je dois maintenir ce poisson en vie. Et du coup, il va basculer d'un verre d'eau à une vraie mare. Et des fois, je me dis, ah, mais mince, où est-ce qu'il est, mon poisson? Et je l'ai oublié et je me retrouve à chercher mon poisson et être sûr qu'il est encore en vie. Et il était encore en vie à la fin du rêve.

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0: Ferme tes yeux.
1: Ici, avec tout ça à regarder?
0: Ferme tes yeux, s'il te plaît.
1: Oh, Charles, est-ce que c'est beau? Mais tu n'aurais pas dû.
0: Pourquoi pas?
1: Bah, je sais pas, j'imagine que c'est ce qu'une femme doit dire dans un pareil moment.